0: de funcionar. Millonarios está sacando la pelota de encima, no está recuperando, no está tampoco administrando el empate.
1: Quizá le da Novis, sacó la pelota, se desborda, saque de banda, no tejen, juega primero Mosquera para el portero Jorge Soto. Águilas tiene uno, Millonarios uno. Esta es la fecha 6 de la Liga Profesional Colombiana. A la par se juega Bucaramanga frente al Deportes Tolima. Y también espera las 6:10 partidazo en el Campín de Bogotá, Santa Fe frente al América.
0: Muy bien, 79 minutos, partido detenido. No pasa nada en ninguna de las dos áreas hasta el momento. Y Álvaro López Sanfredice.
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1: Danovi filtra la redonda arriba buscando a Sousa. Atento estaba Mosquera. Golpeó hasta el ojo, hasta el lente de la cámara. Mosquera, la redonda sale. Tribuna occidental. El saque de banda va a ser para el Millonarios. Banquero que va a levantar la pelota.
0: Tiene cara de pocos amigos en el banco de suplentes. André Estupiñán.
1: Levanta el chileno Ureña. Buscando a derecha. A derecha, Yomier Guerrero. Mete Yomier. El centro. Bastante sobradito. No llegaba ni McAllister ni tampoco el Chacho Castro. Uno por uno el partido, Campo Elías.
3: Oiga, no dejemos pasar por alto la tremenda atajada de Burray. Sí. Porque era una acción donde él no ve claramente lo que va a hacer Caballo Márquez. Tiene un defensor pegado. Y Caballo Márquez de la nada saca un remate potente al su mano izquierda. Y con gran reacción logra mandar al tiro de esquina. Tremenda atajada para un portero que había tenido muy poca actividad en el partido.
0: En 80 minutos, falta a favor de Millonarios de unos �└==============================================================================================================================================================================================================================================================================================================================================================================================================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pelota, que la tiren bien, porque hasta aquí los dos equipos, la pelota quieta, no la han manejado bien, por lo menos cuando se busca la cabeza de un compañero.
1: Bueno, al frente de ella, Daniel Ruiz, un hombre a la barrera. Le acomoda ahí Jorge Soto, Frank Lozano precisamente, el capitán.
0: Que escriba la gente en el canal de YouTube, en el chat.
1: A ver quién
0: marca. ¿O no hay goles? ¿Cuál es el resultado? Cuenten a ver.
1: En nuestro canal de YouTube, levanta Daniel Ruiz el centro. Tranquilo, viene el portero Jorge Soto, se queda con ella. No pasó nada en el cincuentenario. Por ahora, Piolo, 1-1 el partido. Resta 9 para que se acabe la contienda.
4: Hay que apurar porque la luz está acabando, la noche está llegando. ¡Va, Águilas!
1: Avanza el conjunto dorado, viene para Ricardo. A ver si avanza por la banda izquierda. Se viene Ramírez, el centro. Rechaza primero, Millonario recupera la pelota. Mala salida. Ahí intentaba Andrés Ginás. Sale primero jugando Mena, Arizala por ese costado. Se asocia, venía para Iván Rojas que tenía la pelota. Un hombre la marca, costado oriental. Viene Ginás, recuperó la redonda, pero mala salida también de Sousa, que tenía la posesión del balón. Y desde el fondo Antaneda maneja y controla la pelota. 82 de juego.
0: Terminó sufriendo el partido físicamente Millonarios. No lo veo fresco, como si veo muy fresco todavía a Águilas Doradas. Seguramente el clima terminó afectándose.
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1: Y se ganó una falta peligrosa. Don Fernando Calle, el conjunto dorado, cerca de la portería que defiende Borray.
4: Mire que cuando Águilas se ha atrevido, ha encontrado. Claro que se ha atrevido muy poco y sobre todo lo ha hecho en el segundo tiempo. ¡Qué bien Márquez! ¡Qué bien Márquez! Márquez se ha batido con Mosquera, se ha batido con Ginás, y igualmente con Danovis, y les ha ganado. Los ha metido en problemas.
0: Que realmente Millonarios del segundo tiempo jugó bien 10 minutos hasta el gol. A partir de ahí, desconectado.
3: Sí, le ha costado encontrar la pelota, le ha encontrado volver a la seguridad defensiva. Necesitó de una gran atajada de Burray en lo que llevamos de partido. Antes Burray prácticamente había pasado inadvertido en el encuentro. Y estoy de acuerdo con Piolín. Qué bien Caballo Márquez. Entró, movió a toda la defensa del conjunto de Millonarios.
1: Se viene la falta, se retira Ramírez, el argentino. Se la dejan al Caballo Márquez. Un viejo conocido, ¿no? También el Millonario le pega a Ricardo a la puerta. Márquez, el Caballo, Burray atento. La pelota muy lenta. Fernando se fue a las manos del portero del Azul.
4: Y también hay que abonarle a Ábalos. Ábalos es un hombre que ha interpretado muy, muy bien ese papel de jugar detrás del 9. Y Ramírez, cuando.